0: Mon cher, pardon que je n'ai pas répondu à ta lettre plus tôt. 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

0: cher. 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Je suis tellement gênée.
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